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2: Bonjour, un échec et un drame qui aurait pu être évité. Le ministre de l'Intérieur, Laurent Nunez, a dénoncé sur France 2 des dysfonctionnements majeurs après la mort de la jeune Layana dans le Gers. Le suspect visé par plusieurs plaintes pour viol sur mineur n'avait jamais été entendu. En réaction, le ministre de la Justice, Gérald Darmanin, ordonne la révision de 70 000 plaintes impliquant des enfants d'ici le 14 juillet. Un drame dans le Loiret, un hélicoptère de la gendarmerie nationale s'est écrasé ce dimanche après-midi sur la commune de Bray-Saint-Aignan vers 16h30. Un gendarme est mort, deux autres sont en urgence absolue. Le préfet de la région Centre-Val de Loire s'est rendu sur place. Un important dispositif de secours a été immédiatement déployé. Il a mobilisé 54 sapeurs-pompiers et 44 engins. Une enquête est en cours pour déterminer les causes exactes du crash. Jean-Luc Mélenchon a rassemblé ses troupes hier à Saint-Denis pour lancer sa quatrième campagne présidentielle. En meeting dans la ville dirigée par l'insoumis Bali Bagayogo, le candidat de 74 ans a affiché sa confiance face à des sondages prometteurs. Il a annoncé vouloir tendre la main au reste de la gauche. C'est fait. Au terme d'intenses négociations, Bouygues Télécom, Free et Orange ont trouvé un accord samedi soir pour racheter SFR pour plus de 20 milliards d'euros. Retour donc à trois opérateurs en France. Les 25 millions de clients seront répartis entre les trois acheteurs. La continuité de service et la portabilité des numéros sont garanties. L'opération doit encore être validée par les autorités de la concurrence. À l'international, Israël annonce la fermeture de toutes les écoles ce lundi suite à des tirs iraniens. Une décision conjointe du ministère de l'Éducation et de l'Armée. Sur le plan militaire, l'armée américaine a abattu deux drones d'attaque iraniens menaçant le trafic maritime dans le détroit d'Hormuz. Enfin, malgré l'annonce d'un cessez-le-feu, l'Iran a aussi frappé le Koweït et Bahreïn en riposte à des attaques américaines. En sport et en tennis, à Roland-Garros, c'est fini. Alexander Zverev a remporté en 5-7 le premier grand chelem de sa carrière en battant Flavio Cobolli en finale. L'Allemand de 29 ans a réussi à s'en sortir après plus de 4 heures de jeu face au jeune Italien. Et puis en Formule 1, sur le Grand Prix de Monaco, Kimi Antonelli, lui, a confirmé son statut de patron. Le jeune Italien de Mercedes s'est imposé devant Lewis Hamilton et Isaac Hadjar.
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0: Avamax avec Out of Your Mind sur Millennium. Il est 7h12, tout de suite, la date du jour.
1: Une date dans l'histoire. Je vous emmène le 8 juin 1948, la première Porsche, hein, première automobile portant le nom de Porsche qui obtient son homologation. Il s'agissait de la Porsche 356-1 Roadster fabriquée à Gmund en Autriche. Le Roadster de Gmund était proposé par un moteur 4 cylindres à plat refroidi par air de 1,1 litre de Volkswagen. La puissance de ce moteur avait été portée à 35 chevaux pour la 356. Ainsi, le Roadster avec un poids de seulement 3585 kg atteignait des vitesses allant jusqu'à 135 km/h. Les premières 356, appelées aussi pré-A, sont facilement identifiables grâce au pare-brise divisé en deux parties avec une barre centrale. Celui-ci a été remplacé à partir de l'année modèle 1952 par un pare-brise d'une seule pièce présentant un pli au milieu. Toutes les générations de 356 étaient également disponibles dans une version ouverte, cabriolet, speedster et roadster. Plusieurs autres versions sortiront ensuite. En tous les cas, c'était un 8 juin 1948, la première Porsche.
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0: Naïka dans quelques instants avec One Track Mind. Mais là tout de suite c'est Marguerite avec Belle Vie sur Millennium avant de retrouver Marc avec le carton rouge du jour.

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1: Une conductrice verbalisée pour téléphone au volant, sauf que, je vous raconte l'histoire, on est en Floride. Cette américaine a reçu une contravention pour avoir tenu son téléphone dans sa main droite. Problème, elle est amputée de cette même main. La femme, athlète handisport, est née avec une agénésie, une malformation congénitale, ce qui fait qu'il lui manque l'avant-bras droit et la main droite. Le PV a été dressé le 11 février sur la North Dixie Highway à Lake Worth Beach, dans le comté de Palm Beach. La conductrice a été arrêtée pour infraction à la loi de Floride sur le téléphone au volant. Dans cette vidéo, on entend l'adjoint au shérif du comté dire « Vous allez recevoir une contravention pour appareil de communication sans fil tenu en main au volant. » Ah, et vous avez bien noté que vous m'avez vu le tenir avec ma main droite, rétorque la conductrice. Une scène filmée est publiée sur les réseaux sociaux et le policier ne se démonte pas. Il lui remet ensuite la contravention de 116$ et lui explique comment la contester au tribunal. L'athlète était convoquée au tribunal fin avril. La veille de son audience, elle a pu obtenir les images de la bodycam du policier qu'elle a publié sur son compte TikTok, suivi par plus de 365 000 personnes, précise People. Et sur ces images, quand le policier lui annonce qu'elle est en infraction, elle lève son bras droit montrant l'absence totale de main en lançant « Évidemment que non ». L'automobiliste a plaidé non coupable. Elle devait comparaître le 27 mai, mais le shérif adjoint a lui-même annulé l'amende, abandonnant du même coup les poursuites. La contravention a été classée pour manque de preuves.
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3: Allez, je vous ai calé Pink avec There You Go sur Millennium. Il y aura également Taylor Swift à suivre, surtout ne changez rien. Bon réveil.

0: Fred V avec Graphics pour Rain is Falling sur Millennium. Il est 7h30, tout de suite c'est les infos avec Matt.
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3: Bonjour, bonjour à tous. L'enquête sur le spectaculaire incendie survenu en mai 2025 à Quatrevin a abouti. Le feu parti d'un véhicule stationné dans une propriété avait détruit deux voitures, un tracteur, un atelier professionnel et endommagé une habitation. Les dégâts sont estimés à plus de 700 000 euros. Les gendarmes ont identifié un jeune homme d'une vingtaine d'années, animé selon eux par un désir de vengeance. Il a reconnu les faits et devra répondre de ses actes devant le tribunal judiciaire de Saint-Brieuc en décembre prochain. Après un an de travaux, la ville de Lannion a officiellement inauguré sa nouvelle voie sécurisée pour piétons et cyclistes, avenue de la Résistance. L'aménagement relie désormais le centre-ville à l'IUT et à la zone d'activité de Pégase. Le chantier représente un investissement de 2,2 millions d'euros, financé en grande partie par l'État, la région et l'Europe. Les élus ont rappelé leur volonté de développer les mobilités douces sur le territoire. D'autres projets cyclables sont déjà à l'étude, notamment à Bédeléguer, Saint-Marc ou encore Perros-Guirec. Le challenge tout à vélo s'est achevé samedi à Lannion par une vélo-parade festive. Pendant un mois, 320 participants ont cumulé plus de 55 000 km à bicyclette. Lannion se classe ainsi 3e des 11 villes bretonnes engagées dans l'opération. L'objectif reste de promouvoir l'usage quotidien du vélo pour les trajets utilitaires. Le chantier de consolidation du talus de Port-Stermen à Trébeurden est désormais terminé. Ces travaux faisaient suite à l'effondrement d'un mur survenu cet hiver au niveau de la résidence des Flots. L'intervention particulièrement complète s'est déroulée directement sur la plage en tenant compte des marées et de la protection de l'environnement. Le département des Côtes d'Armor prépare l'avenir de la pointe du Dourven, durement touchée par la tempête Ciaran en 2023. Près de 220 arbres avaient été déracinés sur ce site naturel emblématique. Une équipe composée de paysagistes et d'un expert arboricole a été missionnée pour imaginer son futur aménagement. Le travail porte à la fois sur la reconstruction du paysage et sur l'adaptation aux futurs aléas climatiques. La 4e édition de la Corrida de Lannion a attiré plus d'un millier de participants samedi soir dans les rues du centre-ville. Près de 450 coureurs étaient engagés sur les courses 5 et 10 km, sans compter les épreuves enfants. La grande performance revient à Gaëlle Ludléo, victorieuse à la fois du 5 et du 10 km. L'événement permettra de reverser au moins 6000 euros à l'association Le Sourire de Léon. Les organisateurs dressent un bilan très positif, mais s'interrogent déjà sur la mobilisation des bénévoles pour une future édition. Et enfin, le triathlon de la Côte de Granit Rose a retrouvé sa pleine dimension ce week-end à Trégastel. Après une année sans à cause des travaux, près de 1000 participants aux 6 courses du week-end. Chez les hommes, le Rennais Lucas Lio a décroché sa première victoire dans le Trégor. Et chez les femmes, c'est Ludivine Le Guern qui décroche son deuxième succès à Trégastel sur l'épreuve Rennes. Une chose est sûre pour tous, les participants, pour tous les participants, c'est la plus belle plage de Bretagne. Et on ne dira pas le contraire. Voilà, c'est tout pour l'actualité locale. Elle revient tout à l'heure à partir de 8h30. Votre matinée, c'est avec Greg.
0: Ah oui, oui, matinée, une partie de la matinée.
3: Une partie,
0: ouais, une partie.
3: Merci. Toute la matinée, c'est avec Greg.
0: Merci Matt, et à tout à l'heure.
3: À tout à l'heure.
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0: Allez, faisons un petit point du côté du temps pour aujourd'hui avec ce matin. Un ciel très nuageux et de courtes éclaircies, quelques fortes averses à prévoir. Cet après-midi, un ciel à moitié nuageux avec des averses faibles de plus en plus rares. Concernant les températures pour votre matinée, elles sont de 14 degrés avec un ressenti à 12 et des rafales du sud-ouest à 45 km/h. Cet après-midi, on attend 15 degrés, ressenti à 17 et des rafales du nord-ouest à 45 km/h sur l'ensemble du Trégor. Je vous ai calé Ed Sheeran avec Badabits qui arrive tout de suite et Ellie Goulding avec Black Prada Dress sur Millennium avant de retrouver Lucie et son insolite du jour. 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

0: Le tout dernier, Ellie Goulding avec Black Prada Dress sur Millennium. Tout de suite, c'est Lucie avec son insolite du jour.
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2: Et on parle de cette chèvre qui est devenue une experte en évasion dans une ferme. Une chèvre particulièrement ingénieuse est devenue célèbre pour ses nombreuses tentatives d'évasion. Donc, malgré les clôtures renforcées, l'animal a trouvé régulièrement des nouveaux moyens pour quitter son enclos. Les propriétaires ont installé des caméras afin de comprendre ces techniques. Les vidéos montrent la chèvre ouvrant certains mécanismes ou profitant du moindre espace disponible. Les images ont rapidement séduit les internautes et chaque nouvelle escapade est désormais suivie comme un véritable feuilleton.
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0: Le retour de Lucie, c'est dans quelques instants, juste après Angèle et Justice avec What You Want pour, bien sûr, votre horoscope du jour, pour savoir si vous allez passer une bonne journée ou alors pas du tout en ce lundi 8 juin. Allez, bienvenue et bon réveil, c'est la matinale que vous écoutez pour le son Eten Mix.

0: Bonjour à tous, l'horoscope de ce lundi 8 juin, on commence avec les béliers. Les occasions de rencontres s'enchaînent, vous ne saurez plus où donner de la tête. Les taureaux, avec votre bon sens, vous ne devriez avoir aucun mal à profiter de nouvelles pistes dans lesquelles vous devriez trouver la bonne idée. Les gémeaux, vous bénéficiez d'une excellente énergie mentale. Cancer, les sentiments amoureux sont au rendez-vous. Les lions, vous saurez égayer l'ambiance sans vous laisser intimider par des personnes rigides. Les vierges, vos projets risquent de vous accaparer. Balance, cette journée est favorable pour vous affirmer et sortir vainqueur. Les scorpions, on recherche votre compagnie. Sagittaire, restez bien décidé à tirer votre épingle du jeu, restez campé sur vos positions. Les capricornes, il y a des tensions dans l'air aujourd'hui. Verseau, vous vous affirmez avec succès dans vos activités du quotidien. Et puis les poissons, l'amour vous chavire le cœur.
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2: Dans quelques instants, Marc, avec sa sélection des programmes télé pour votre soirée, c'est juste après David Guetta et Jennifer Lopez sur Millennium.

0: David Guetta, Jennifer Lopez, Save Me Tonight sur Millennium.
1: 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Ce soir sur TF1, retrouvez France-Irlande du Nord, match amical de football avant le départ pour le Mondial. France 2, Meurtre au Paradis. France 3, qui même me suivent. Gilbert et Simone, eh bien, vivent dans un village du sud de la France. Simone profite de sa retraite et entretient une liaison avec leur voisin et meilleur ami Étienne, optimiste et jouisseur, tandis que Gilbert, ancien garagiste, est chaque jour un peu plus aigri. Tout bascule quand Étienne déménage dans une autre région avant que Gilbert et Simone apprennent qu'ils sont lourdement endettés. La situation se dégrade rapidement quand Simone, désespérée par l'attitude de Gilbert et sans nouvelles d'Étienne, quitte la maison sans prévenir. Oh là ! Canal, Sa Majesté des Mouches, M6, Marié au Premier Regard, W9, Le Pic de Dante, Arte, Il était une fois en Amérique, et TMC, Des frites, Les Tuches 4. Voilà, je vous laisse sur votre choix et par avance, une excellente soirée devant votre télévision.
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0: Côté musique, Katy Perry avec Legendary Lovers pour son titre Save Me qui arrive dans quelques instants en nouveauté cette semaine. Et là tout de suite c'est Lumberjack avec Now That You're Gone sur Millennium. Il est 7h50, bienvenue, c'est Greg avec vous jusqu'à 9h.

0: Dans un instant, la musique revient. 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

0: Jelly Roll avec Lider sur Millennium, ça fait partie des musiques de la Coupe du Monde qui démarre jeudi. Ah oui, jeudi 11 juin prochain, le départ de la Coupe du Monde.
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3: Bonjour, un échec et un drame qui aurait pu être évité. Le ministre de l'Intérieur, Laurent Nunez, a dénoncé sur France 2 des dysfonctionnements majeurs après la mort de la jeune Layana dans le Gers. Le suspect visé par plusieurs plaintes pour viol sur mineur n'avait jamais été entendu. En réaction, le ministre de la Justice, Gérald Darmanin, ordonne la révision de 70 000 plaintes impliquant des enfants d'ici le 14 juillet. Un drame dans le Loiret, un hélicoptère de la gendarmerie nationale s'est écrasé ce dimanche après-midi sur la commune de Bray-Saint-Aignan vers 16h30. Un gendarme est mort, deux autres sont en urgence absolue. Le préfet de la région centre Val-de-Loire s'est rendu sur place. Un important dispositif de secours a été immédiatement déployé. Il a mobilisé 54 sapeurs-pompiers, 44 engins. Une enquête est en cours pour déterminer les causes exactes du crash. Jean-Luc Mélenchon a rassemblé ses troupes hier à Saint-Denis pour lancer sa quatrième campagne présidentielle. En meeting dans la ville dirigée par l'insoumis Bali Bagayogo, le candidat de 74 ans a affiché sa confiance face à des sondages prometteurs. Il a annoncé vouloir tendre la main au reste de la gauche. C'est fait. Au terme d'intenses négociations, Bouygues Télécom, Free et Orange ont trouvé un accord samedi soir pour racheter SFR pour plus de 20 milliards d'euros. Retour donc à trois opérateurs en France. Les 25 millions de clients seront répartis entre les trois acheteurs. La continuité de service et la portabilité des numéros sont garanties. L'opération doit encore être validée par les autorités de la concurrence. À l'international, Israël annonce la fermeture de toutes les écoles ce lundi suite à des tirs iraniens. Une décision conjointe du ministère de l'Éducation et de l'armée. Sur le plan militaire, l'armée américaine a abattu deux drones d'attaque iranien menaçant le trafic maritime dans le détroit d'Ormuz. Enfin, malgré l'annonce d'un cessez-le-feu, l'Iran a aussi frappé le Koweït et Bahreïn en riposte à des attaques américaines. En sport et en tennis, à Roland-Garros, c'est fini. Alexander Zverev a remporté en 5-7 le premier grand chelem de sa carrière en battant Flavio Cobolli en finale. L'Allemand de 29 ans a réussi à s'en sortir après plus de 4 heures de jeu face au jeune Italien. Et puis en Formule 1, sur le Grand Prix de Monaco, Kimi Antonelli, lui, a confirmé son statut de patron. Le jeune Italien de Mercedes s'est imposé devant Lewis Hamilton et Isaac Hadjar.
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0: Allez, faisons un petit point du côté du temps pour aujourd'hui avec ce matin un ciel très nuageux de courtes éclaircies, quelques fortes averses à prévoir. Cet après-midi, un ciel à moitié nuageux avec des averses faibles de plus en plus rares qui seront à prévoir. Concernant les températures ce matin, elles sont de 14 degrés avec un ressenti à 12 et des rafales du sud-ouest à 45 km/h. Cet après-midi, on attend 15 degrés ressenti à 17 et des rafales du nord-ouest à 45 km/h sur l'ensemble du Trégor.
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0: L'infotrafic en temps réel sur vos routes ce matin. On prend la direction de Pleumeur-Baudouze à l'entour de N-Cause-Guéradur. Il y a des ralentissements à prévoir, donc faites très attention si vous êtes sur cette zone. On nous signale également des ralentissements à l'entrée de Lannion, notamment sur la rue Yves Coppens par exemple, ça bouchonne, mais également sur la route de Tréguier, ça bouchonne, vous l'aurez compris, à l'entrée de Lannion. Donc prudence si vous êtes sur cette zone. On nous signale également des ralentissements sur la zone artisanale de Quérampichon à Lannion. Prudence si vous comptez aller sur ce secteur. Ou encore, on nous signale un véhicule arrêté sur le bas-côté de la chaussée de la départementale 700 tête, voire même un accident. Donc prudence si vous allez sur cette zone du côté de la départementale 767, non loin de Tonquédec. 8h05, bienvenue, bon réveil. Bruno Mars avec I Just Mate qui arrive tout de suite. Galantis en nouveauté avec son titre Stay Alive. Et dans quelques instants, Marc avec le buzz du jour qui sera de retour. Bon réveil.

0: Galantis avec Stay Alive sur Millennium. Bienvenue et bon réveil à vous si vous venez d'arriver. Tout de suite, c'est Marc avec le buzz du jour en ce 8 juin.
1: 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La mamie la plus rapide d'Allemagne, c'est en Allemagne la photo insolite d'une femme avec son déambulateur qui fait mourir de rire les internautes sur les réseaux sociaux. Cette dame, pleine d'énergie, a rapidement été rebaptisée, je vous le disais, la mamie la plus rapide d'Allemagne. Début mai, en fait, la police dans une région du nord d'Allemagne a mené un contrôle de vitesse dans une zone limitée à 30 km/h. En visionnant les clichés un peu plus tard, les agents n'en ont pas cru leurs yeux. Sur l'une des photos, on voit une femme âgée traverser tranquillement la rue, son déambulateur d'une main et son sac de course de l'autre. Pourtant, selon le radar, elle se déplaçait à 42 km/h. À première vue, on aurait dit que cette dame venait d'établir un nouveau record du monde de vitesse en déambulateur ou qu'elle voulait défier Usain Bolt au sprint. C'est amusé la police sur Facebook. Évidemment, la réalité était tout autre. La centenaire n'est simplement retrouvée au mauvais endroit, au mauvais moment. Elle est passée dans le champ de la caméra pile à l'instant où un véhicule franchissait le radar à 42 km/h. Le conducteur de la camionnette, le véritable chauffard dans cette histoire, peut d'ailleurs dire un grand merci à cette mamie. Comme elle et son déambulateur masquent précisément la plaque d'immatriculation au moment du flash. Il est impossible d'identifier le coupable. Le conducteur échappe donc à l'amende.
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0: TLC avec Unpretty qui arrive tout de suite et Taïk à suivre avec Girlfriend avant de retrouver le chiffre du jour.

0: Le chiffre du jour, 1848. Le clan Sullivan a détrôné les Gallagher, qui détenaient le record depuis 2007. La semaine dernière, près de 2000 personnes portant le nom de Sullivan ou O'Sullivan se sont rassemblées dans le comté de Cork en Irlande, établissant un nouveau record du monde du nombre de gens portant le même nom réunis en un seul endroit, avec un total de 1848, d'où notre chiffre du jour. Le clan O'Sullivan est le nouveau détenteur du record du monde. Félicitations, a proclamé un organisateur devant une foule ravie. Après vérification des papiers d'identité, comptage et certification par le Guinness Book des records sur les terrains d'une école primaire de Castellanbere, O'Sullivan et Sullivan sont des noms courants dans le sud-ouest de l'Irlande et parmi le diaspora irlandaise en Amérique du Nord. À Boston, d'où je viens, il y a plein de Sullivan. Mais ça, c'est incroyable, s'est enthousiasmé Kevin Sullivan, un retraité de 75 ans. Tous les gens que je vois ici sont des Sullivan ou des O'Sullivan. C'est une sensation extraordinaire. Si l'on en croit la base de données généalogiques britanniques, Forbes, qui compile de nombreuses sources publiques telles que recensement et liste électorale, plus de 500 000 personnes dans le monde portent le nom de Sullivan ou O'Sullivan, dont la majeure partie vit aux États-Unis. Le chiffre du jour.
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2: Martin Garrix et Ed Sheeran avec Repeated qui arrive tout de suite d'ailleurs, et Tom Gregory avec Never Look Back dans quelques instants. Bon réveil. Stay.

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0: Sam Gregory avec Never Look Back sur Millennium. Tout de suite, Matt avec les infos en local.
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3: Bonjour, bonjour à tous. L'enquête sur le spectaculaire incendie survenu en mai 2025 à Quatrévin a abouti. Rappelez-vous, le feu parti d'un véhicule stationné dans une propriété avait détruit deux voitures, un tracteur, un atelier professionnel et endommagé une habitation. Les dégâts étaient estimés donc à plus de 700 000 euros. Les gendarmes ont identifié un jeune homme d'une vingtaine d'années, animé selon eux par un désir de vengeance. Il a reconnu les faits et devra répondre de ses actes devant le tribunal judiciaire de Saint-Brieuc en décembre prochain. Après un an de travaux, la ville de Lannion a officiellement inauguré sa nouvelle voie, sécurisée pour piétons et cyclistes, avenue de la Résistance. L'aménagement relie désormais donc le centre-ville à l'IUT et la zone de Pégase. Le chantier représente un investissement de 2,2 millions d'euros. Les élus ont rappelé leur volonté de développer les mobilités douces sur le territoire, dont d'autres projets cyclables sont déjà à l'étude, notamment vers Baie-de-Léguerre, Saint-Marc ou encore Perros-Guirec. Le challenge tout à vélo s'est achevé samedi à Lannion par une vélo-parade festive. Pendant un mois, 320 participants ont cumulé plus de 55 000 km à bicyclette. Lannion se classe ainsi 3e des 11 villes bretonnes engagées dans l'opération. L'objectif reste de promouvoir l'usage quotidien du vélo pour les trajets utilitaires. Le chantier de consolidation du talus de Port-Stermaine à Trébeurden est désormais terminé. Ces travaux faisaient suite à l'effondrement d'un mur survenu cet hiver au niveau de la résidence des Flots. L'intervention particulièrement complète s'est déroulée directement sur la plage en tenant compte des marées et de la protection de l'environnement. Le département des Côtes d'Armor prépare l'avenir de la pointe du Dourvenne. Durement touchée par la tempête Ciaran en 2023, près de 220 arbres avaient été déracinés sur ce site. Une équipe composée de paysagistes et d'un expert arboricole a été missionnée pour imaginer son futur aménagement. Alors le travail porte à la fois sur la reconstruction du paysage et sur l'adaptation aux futurs aléas climatiques. La 4e édition de la Corrida de Lannion a attiré plus d'un millier de participants samedi soir dans les rues du centre-ville. Près de 450 coureurs étaient engagés sur les courses de 5 et 10 km, sans compter les épreuves enfants. La grande performance revient à Gaëlle Ludléo, victorieuse à la fois du 5 et du 10 km. L'événement permettra de verser au moins 6000 euros à l'association Le Sourire de Léon. En revanche, les organisateurs dressent un bilan positif, mais s'interrogent sur la mobilisation des bénévoles pour une future édition. Et enfin, le triathlon de la Côte de Granit Rose a retrouvé sa pleine dimension ce week-end à Trégastel, une année sans à cause de travaux. Près de 1000 participants aux 6 courses du week-end. Chez les hommes, le Rennais Lucas Lio a décroché sa première victoire dans le Trégor, et chez les femmes, c'est Ludivine Lebouern qui décroche son deuxième succès à Trégastel sur l'épreuve reine. Une chose est sûre, pour tous les participants, c'est la plus belle plage de Bretagne. Et on ne dira pas le contraire. Voilà, c'est tout pour l'actualité locale. On revient demain à partir de 7h30. Moi, je vous retrouve tout à l'heure à midi pour votre rendez-vous sur l'emploi. Et la fin de votre matinale, c'est avec Greg.
0: Merci Matt et à tout à l'heure.
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0: Allez, faisons un petit point du côté du temps pour aujourd'hui. Avec ce matin, un ciel très nuageux de courtes éclaircies avec quelques averses à prévoir, un ciel à moitié nuageux et des averses faibles de plus en plus rares à prévoir pour cet après-midi. Concernant les températures pour votre matinée, elles sont de 14 degrés au senti à 12 avec des rafales du sud-ouest à 40 km/h. Cet après-midi, on attend 15 degrés au senti à 17 et des rafales du nord-ouest à 45 km/h sur l'ensemble du Trégor.
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0: L'infotrafic en temps réel sur vos routes ce matin. Des ralentissements sont à vous signaler sur la rue de Paul Palu du côté de Trégastel. Donc prudence si vous êtes sur cette zone. On nous signale également des ralentissements sur le boulevard Mendes France du côté de Lannion. Donc faites très attention dans ce secteur, tout comme du côté du boulevard Louis Guillou à Lannion. Toujours cet accident sur la départementale 767 à hauteur de Tonquédec. Donc faites très attention également si vous êtes sur ce secteur. Des ralentissements du côté de Bégard sont à vous signaler sur Enstinck-Névez. À Bégard, des ralentissements sont à prévoir sur ce secteur. Lila avec We Are The Sun qui arrive tout de suite sur Millennium à 8h35 et Rihanna à suivre. Bon réveil.

0: Rihanna, Don't Stop the Music sur Millennium. Votre radio est Edmix pour le réveil. Lucie qui arrive tout de suite avec son Actu People.
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2: Et on parle de Zendaya qui fait parler après son absence remarquée. L'une des discussions les plus commentées du moment concerne donc cette absence lors du Met Gala 2026. Habituée à marquer les esprits avec des tenues spectaculaires, l'actrice a surpris les observateurs en ne participant pas à l'événement. Son absence a immédiatement déclenché une avalanche de réactions sur les réseaux. Les fans ont multiplié les hypothèses tandis que les médias spécialisés tentaient de comprendre les raisons de cette décision. Zendaya reste pourtant au sommet de sa popularité et demeure l'une des personnalités les plus influentes du cinéma et de la mode.
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0: Vita avec Ça fait mal tout de suite sur Millennium et dans quelques instants votre horoscope du jour avec Lucie.

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1: Bonjour à tous, l'horoscope de ce lundi 8 juin, on commence avec les béliers. Les occasions de rencontres s'enchaînent, vous ne saurez plus où donner de la tête. Les taureaux, avec votre bon sens, vous ne devriez avoir aucun mal à profiter de nouvelles pistes dans lesquelles vous devriez trouver la bonne idée. Les gémeaux, vous bénéficiez d'une excellente énergie mentale. Cancer, les sentiments amoureux sont au rendez-vous. Les lions, vous saurez égayer l'ambiance sans vous laisser intimider par des personnes rigides. Les vierges, vos projets risquent de vous accaparer. Balance, cette journée est favorable pour vous affirmer et sortir vainqueur. Les scorpions, on recherche votre compagnie. Sagittaire, restez bien décidé à tirer votre épingle du jeu, restez campé sur vos positions. Les capricornes, il y a des tensions dans l'air aujourd'hui. Verseau, vous vous affirmez avec succès dans vos activités du quotidien. Et puis les poissons, l'amour vous chavire le cœur.
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2: 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Oscar Medkay avec Sweet Nothing qui arrive tout de suite sur Millennium. Et dans quelques instants, les programmes télé pour votre soirée avec Marc.

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1: Ce soir sur TF1, retrouvez France-Irlande du Nord, match amical de football avant le départ pour le Mondial. France 2, meurtre au paradis. France 3, qui m'aime me suivent. Gilbert et Simone, eh bien, vivent dans un village du sud de la France. Simone profite de sa retraite et entretient une liaison avec leur voisin et meilleur ami Étienne, optimiste et jouisseur, tandis que Gilbert, ancien garagiste, est chaque jour un peu plus aigri. Tout bascule quand Étienne déménage dans une autre région avant que Gilbert et Simone apprennent qu'ils sont lourdement endettés. La situation se dégrade rapidement quand Simone, désespérée par l'attitude de Gilbert et sans nouvelles d'Étienne, quitte la maison sans prévenir. Oh là ! Canal, Sa Majesté des Mouches, M6, Marié au premier regard, W9, Le Pic de Dante, Arte, Il était une fois en Amérique, et TMC, Des frites, Les Tuches 4. Voilà, je vous laisse faire votre choix et par avance une excellente soirée devant votre télévision.
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5: On va se donner rendez-vous dès demain pour un nouveau numéro de la matinale. Tout à l'heure, vous avez rendez-vous avec Matt, avec le Midi de l'Emploi. Et à 16h, c'est Vince qui vous attend pour l'Afterwork. Je vous ai calé LMC qui arrive juste derrière moi avec Take Me to the Clouds Above. Felix Jayen avec Believe in Me ou encore Jockey and Sheila avec le titre Bump. Excellent lundi. N'oubliez pas, la radio était le mix, c'est Millennium. À demain, salut.

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2: Bonjour. Après une marche blanche qui a réuni près de 6000 personnes, plus de 150 rassemblements sont prévus ce soir partout en France pour dénoncer l'inaction de la justice. Plusieurs associations et collectifs dénoncent le laxisme d'une justice trop lente qui n'écoute pas la parole des enfants. Après la mort de Layana, la collégienne de 11 ans dans le Gers, le principal suspect dans cette affaire, Jérôme Barella, 41 ans, visé par plusieurs plaintes pour viol sur mineur, n'avait jamais été entendu. Le ministre de la Justice, Gérald Darmanin, ordonne lui la révision de 70 000 plaintes impliquant des enfants d'ici la mi-juillet. Le crash d'un hélicoptère dans le Loiret, l'appareil de la gendarmerie nationale qui recherchait un adolescent fugueur au-dessus d'une forêt s'est écrasé hier après-midi sur la commune de Bray-Saint-Aignan. Un gendarme est mort, deux autres sont en urgence absolue et une enquête est en cours pour déterminer les causes exactes de ce crash. Prudence, si vous avez prévu de prendre le train ce mercredi 10 juin, les cheminots vont faire grève et des trains pourraient être supprimés. Les principaux syndicats du secteur CGT Cheminots, Sudrail, UNSA Ferroviaire et CGDT Cheminots veulent protester contre les réorganisations, la concurrence et réclamer des hausses de salaire face à l'inflation. Les trajets concernés par des annulations seront signalés 72 ou 48 heures avant par l'organisation. Jean-Luc Mélenchon a rassemblé ses troupes hier à Saint-Denis. Il a lancé sa quatrième campagne présidentielle. Le candidat de 74 ans a affiché sa confiance face au sondage et annonce vouloir tendre la main au reste de la gauche. Un nouveau pic de tension au Moyen-Orient. Israël a mené ce lundi matin des frappes aériennes contre l'Iran, ciblant des infrastructures militaires à Téhéran. Une offensive lancée malgré les appels à la retenue du président américain Donald Trump. En riposte immédiate, la République islamique a tiré plusieurs missiles vers le territoire israélien. Les sirènes d'alerte ont retenti ce matin et des explosions ont été entendues à Jérusalem. C'est fini du côté de Roland-Garros. Alexander Zverev a remporté en 5-7 le premier grand chelem de sa carrière en battant Flavio Cobolli en finale. L'Allemand de 29 ans a réussi à s'en sortir après plus de 4 heures de jeu face au jeune Italien. Et puis bientôt, c'est le début de la Coupe du Monde 2026. Place ce soir au match France-Irlande du Nord. Et ce sera pour le sélectionneur des Bleus Didier Deschamps, sa dernière en France devant son public avant la Amérique.
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3: Bonjour à tous. Le pays sera coupé en deux ce lundi 8 juin. Du nord-est au sud-ouest, le ciel sera couvert et des averses sont attendues le matin, tandis que le soleil brillera dans le sud-ouest. Les précipitations vont se déplacer vers l'ouest dans le courant de l'après-midi et quelques orages sont au programme sur le massif central. Côté température, le mercure affichera 15 degrés à Brest, 21 à Paris et 23 à Marseille le matin. Il fera jusqu'à 20 à Biarritz, 23 à Strasbourg et 28 à Ajaccio au plus chaud de la journée. Très belle journée à tous.
1: 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Nous sommes le lundi 8 juin, 159e jour de l'année. Aujourd'hui, nous fêtons les Médards et les Armandes. Les Médards sont des hommes séduisants et d'un commerce agréable, hein, puisque sociables, communicatifs, gays et souriants. Journée mondiale des océans aujourd'hui. Il y a l'anniversaire de la chanteuse Bonnie Tyler, qui a 76 ans. Kelly West, 49 ans. Vous vous souvenez de Carole dans la série Urgence? Ou même d'Alicia dans The Good Wife? Eh bien, l'actrice Juliana Margulies a aujourd'hui 60 ans. 37 ans pour le chanteur Amaury Vassili. Dove Attia, 69 ans. Agnès Soral, 60 ans et puis 47 ans pour l'actrice que vous voyez dans Scène de ménage sur M6, femme du pharmacien Amélie Etas. Bon anniversaire à vous aussi, peut-être né un 8 juin. 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
4: Amis joueurs, amis joueuses, bonjour à tous et bienvenue dans C'est Ludique. Aujourd'hui, on teste votre cerveau, mais surtout votre capacité à lire dans celui des autres. Bienvenue dans To Me or Not To Me, un jeu coopératif de mots où vous devez deviner votre mot sans jamais l'avoir vu. C'est de Jenny Laure Bémont et Jérémy Bémont, illustré par Jérôme Soleil, édité par Banquise, pour 2 à 8 joueurs. Alors ici, donner un bon indice ne suffit pas, comprendre un indice non plus. Le vrai défi, c'est de savoir cet indice, il est pour moi ou pas. Au niveau de la mise en place, chaque joueur reçoit un mot qu'il ne regarde pas, bien sûr, hein, il y en a 400, vous avez de quoi faire, et qu'il place dans son porte-carte. Tout le monde voit les mots des autres, on distribue des cartes indices effaçables à se répartir avec une cible secrète dessus, un numéro qui correspond à l'un des joueurs. On place les totems devine un certain nombre selon les joueurs, c'est vos vies. Et voilà, vous êtes prêts à jouer et à entrer dans un joyeux chaos mental collectif. Mais alors comment on joue ? À votre tour, vous avez deux choix. Donnez un indice, vous écrivez un mot, vous savez à qui il est destiné grâce au numéro secret derrière la carte. Les autres, eux, ne le savent pas. Par exemple, vous devez écrire un indice pour la personne qui a le mot moustique, vous pouvez écrire piqûre. Autre possibilité, à votre tour, forcez quelqu'un à deviner. Vous posez un totem devine devant lui et la pression maximum pour lui, il doit trouver son mot. Forcément, quand un indice est posé, tout le monde se demande « to me ?» Or not to me, est-ce que cet indice me concerne ou est-ce qu'il est pour quelqu'un d'autre ? Les erreurs coûtent cher parce que mauvaise réponse, vous perdez un totem et bonne réponse, le totem revient au centre de la table et pourra être utilisé de nouveau. L'objectif, que tout le monde trouve son mot avant de perdre tous les totems, sinon c'est une défaite collective. C'est un jeu ultra malin, des parties complètement différentes selon les joueurs, des moments de pur doute. Le vrai plaisir, c'est observer les autres, comprendre leur logique et parfois ne rien comprendre du tout. Oui, ça c'est possible. Un jeu donc où vous allez hésiter, débattre, vous tromper, mais surtout, vous allez bien rigoler. Alors, la prochaine fois que quelqu'un pose un indice, posez-vous la question. To me or not to me ? Allez, on se retrouve dès demain pour découvrir un nouveau jeu. 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

0: Il est presque midi.
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2: Donner ses organes pour sauver des vies ou offrir son corps à la science pour faire avancer la médecine, deux démarches altruistes mais différentes. Le docteur Julien Rogier, médecin anesthésiste réanimateur, responsable des prélèvements d'organes et tissus au CHU de Bordeaux, nous éclaire sur cette distinction essentielle.
3: Le don d'organes est un prélèvement à visée thérapeutique directement pour sauver des vies. Le don du corps à la science est un don indirect pour sauver des vies. Il sert par exemple pour essentiellement des dissections pour les futurs médecins. Le don du corps à la science, il faut l'anticiper et passer un contrat avec un laboratoire d'anatomie. Votre corps est rapatrié dans ce laboratoire après votre décès. Le don d'organes, on est tous donneurs sauf si on s'y opposait de son vivant. Mais ce que l'on recommande actuellement, c'est d'en parler à ses proches et dire qu'on est donneur d'organes. C'est beaucoup plus simple si un jour vous êtes en situation de pouvoir donner. Ces deux types de dons sont extrêmement importants, mais différents. À titre personnel, je pense qu'il vaut mieux choisir le don d'organes pour greffe. Il est beaucoup plus rare, il permet de sauver de nombreuses vies et c'est important d'en parler de son vivant à ses proches. Et je rappelle que ce type de don sauve de très nombreuses vies.
1: 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En parler de son vivant, c'est soulager ce qu'on aime.
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2: Bonjour à tous, Patrick Bruel a été placé en garde à vue dans le cadre des plaintes pour violences sexuelles déposées contre lui. L'artiste doit être interrogé sur les faits nouvellement connus de l'institution judiciaire centralisée au parquet de Nanterre. Il s'agit principalement des plaintes de Daniela Elsner pour tentative de viol et agression sexuelle en 97 à Acapulco, d'une journaliste culturelle pour une tentative de viol en 2000 à Monaco, d'une salariée du label de Patrick Bruel pour deux agressions sexuelles, d'une plainte déposée à Metz pour des faits datant de 2008 et d'une plainte pour un viol en 2012 lors d'un festival de cinéma à Dinard. Émotion et colère hier dans le Gers. 6000 personnes ont participé à une marche en hommage à Liana, retrouvée morte la semaine dernière. Le principal suspect de la collégienne de 11 ans, un père de famille, a fait l'objet de plusieurs plaintes qui n'ont pas été examinées par la police. Le gouvernement devrait demander à la justice de reprendre de toute urgence les 70 000 dossiers en cours qui touchent des enfants. Tout le monde est d'accord, Orange, Bouygues et Free ont négocié ensemble le rachat de SFR pour 20 milliards d'euros. Si le protocole est validé par l'autorité de la concurrence, les trois géants se partageront plus de 19 millions de nouveaux clients. Ils ont aussi pris l'engagement de conserver les 8000 salariés de SFR qui va donc stopper ses activités dans la téléphonie. Roland Garros 2026, c'est fini. Après le sacre de la jeune russe Andreeva samedi, l'allemand Alexander Zverev a lui remporté son premier tournoi du Grand Chelem hier à Paris. Il s'est imposé dans une finale à suspense face à l'italien Flavio Cobolli. La saison sur gazon peut commencer avec déjà Wimbledon en ligne de mire à la fin du mois. En football, les Bleus jouent ce soir leur ultime match de préparation avant le début du Mondial en Amérique jeudi. La France a rendez-vous avec l'Irlande du Nord à Lille dès 21h10. Une sorte de répétition générale avec sans doute une équipe moins remaniée que lors de la défaite contre la Côte d'Ivoire jeudi dernier.
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3: Bonjour à tous. Le pays sera coupé en deux ce lundi 8 juin. Du nord-est au sud-ouest, le ciel sera couvert et des averses sont attendues le matin, tandis que le soleil brillera dans le sud-ouest. Les précipitations vont se déplacer vers l'ouest.

0: dans le courant de l'après-midi et quelques orages sont au programme sur le massif central. Côté température, le mercure affichera 15 degrés à Brest, 21 à Paris et 23 à Marseille le matin. Il fera jusqu'à 20 à Biarritz, 23 à Strasbourg et 28 à Ajaccio au plus chaud de la journée. Très belle journée à tous. 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
3: Bonjour à toutes et à tous et bienvenue dans Midi Emploi. Alors comme chaque jour, du lundi au vendredi, on passe ensemble une heure au cœur de l'actualité locale, au programme des offres d'emploi près de chez vous, bien sûr, des initiatives qui font bouger le Trégor et un tour d'horizon à des nouveaux commerces et de l'économie du territoire. Alors que vous soyez en recherche ou en reconversion ou simplement curieux, vous êtes au bon endroit. Très bonne écoute.

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2: Et dans Midi Emploi, on part maintenant du côté de Plougrescan, où une exploitation ostréicole recrute un ouvrier pour une mission courte de 5 jours, du 15 au 19 juin. Alors le travail consiste principalement à retourner les poches d'huîtres sur place, selon les horaires de marée, à raison de 3 à 4 heures par jour, la majorité des parcs étant accessibles en tracteur. Le poste permet de travailler dans de bonnes conditions en extérieur et en milieu maritime. Les débutants sont acceptés et pourront être formés directement sur place. Une reconduction du contrat est possible pour les prochaines marées. Cette offre conviendra particulièrement aux personnes appréciant le travail physique en plein air et les activités liées à la mer. Alors, si ce poste vous intéresse, hein, je répète, hein, du 15 au 19 juin, il s'agit du numéro 209GJZR sur le site de France Travail. Et puis maintenant, on part du côté de Trébeurden, où un établissement saisonnier recherche un commis de cuisine pour la saison 2026 de mi-juin à septembre. Le poste consiste à assister le chef dans la préparation des plats, la mise en place, la cuisson, le dressage et l'entretien du poste de travail, tout en respectant les règles d'hygiène et de sécurité alimentaire. L'établissement recherche une personne ayant déjà une première expérience en cuisine, capable de travailler en équipe avec rapidité et organisation pendant la période estivale. Les candidats évolueront dans une cuisine lumineuse et une ambiance conviviale avec un rythme soutenu lié à la saison touristique. Vous allez directement sur le site de France Travail si vous voulez avoir plus d'informations. Il s'agit du numéro 209 GGZS.

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2: Et dans Midi Emploi, on part du côté de Lannion où l'entreprise Autopièces 22 recrute un chauffeur poids lourd afin d'accompagner son développement et répondre aux besoins de nouveaux partenaires. Alors le poste consiste à conduire un camion porte-voiture pouvant transporter jusqu'à 5 véhicules ainsi qu'assurer le chargement, l'arrimage et le déchargement dans le respect strict des consignes de sécurité. Le travail implique également des interventions en hauteur pour sécuriser les véhicules transportés. Le permis poids lourd est indispensable et une expérience dans le transport automobile constitue un atout supplémentaire. L'entreprise recherche une personne autonome, sérieuse et ponctuelle pour un poste à pourvoir rapidement. Il s'agit du numéro 209 GGDV sur le site de France Travail. Et puis on part du côté de Trébeurden où le restaurant bistronomique Les Chandelles recrute un commis de salle pour la saison 2026 de juillet à octobre. Le professionnel participera à la mise en place de la salle, à l'accueil et au conseil des clients, au service des plats ainsi qu'à la coordination avec la cuisine et le bar. Une autonomie dans la gestion d'un rang ainsi qu'une bonne maîtrise de l'anglais sont demandées afin d'assurer un service de qualité dans un établissement accueillant une clientèle touristique. Le poste non logé s'adresse à une personne dynamique, appréciant le travail en restauration haut de gamme et le contact avec la clientèle. Si ce poste vous intéresse, rendez-vous directement sur le site de France Travail. Il s'agit du numéro 209 GZTY.

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2: Et dans Midi Emploi, on prend la direction de Lannion maintenant, où une entreprise spécialisée en mécanique de travaux publics recrute un mécanicien afin de renforcer son équipe de 6 personnes. Alors le poste comprend l'entretien préventif et curatif des engins TP, le diagnostic des pannes, les réparations mécaniques ainsi que des interventions sur les systèmes hydrauliques. L'entreprise recherche avant tout une personne passionnée par la mécanique, autonome et sérieuse, avec des connaissances en hydraulique appréciée mais non obligatoire. Les débutants motivés sont acceptés et pourront évoluer dans une structure valorisant l'esprit d'équipe et les compétences techniques. Alors si vous êtes intéressé, eh bien rendez-vous directement sur le site de France Travail. Il s'agit de l'offre 208 KLLD. Et puis on part à Ploumillo, où l'entreprise Tiarmen, spécialisée dans la restauration du patrimoine ancien dans le Trégor, recrute un chef d'équipe maçon en pierre expérimenté. Le poste consiste à intervenir sur des chantiers de rénovation du patrimoine bâti tels que les murs en pierre, les enduits chaux-chanvres, les fours à pain ou les ouvrages paysagers. Le professionnel encadrera les travaux tout en transmettant son savoir-faire au sein d'une équipe passionnée par la préservation du patrimoine local. L'entreprise propose plusieurs avantages, notamment des semaines de repos supplémentaires grâce à l'annualisation du temps de travail, des primes, des paniers repas et une épargne salariale. Cette offre s'adresse à une personne expérimentée, autonome et attachée au travail de qualité. Si vous êtes intéressé, si vous correspondez surtout à ce poste, eh bien c'est l'offre numéro 208 BNPR sur le site de France Travail.

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2: Chaque jour dans Midi Emploi, on s'intéresse aussi à ceux qui créent l'emploi. Et bien, 7 ans après son ouverture, l'entreprise Le Billet en Moto s'apprête à franchir une nouvelle étape à Lannion. Fondée en 2019 par Anne-Louise Le Billet et Maxime Le Billet, l'entreprise lance un important projet d'agrandissement qui sera dévoilé à la rentrée. Alors, le couple avait déjà créé le premier magasin exclusivement dédié à la moto dans le Trégor. Depuis, l'activité n'a cessé de se développer. L'atelier, déjà agrandi une première fois en 2022, passera désormais à 250 mètres carrés. Quant à l'espace commercial, il atteindra près de 500 mètres carrés. Alors, cette extension permettra d'accueillir de nouvelles marques, notamment sur le segment premium, mais aussi de renforcer l'offre destinée aux petites cylindrées. Pour les dirigeants, ces motos de faible cylindrée représentent souvent la porte d'entrée vers l'univers de la moto et les futurs passionnés de demain. L'entreprise poursuit également ses recrutements avec l'arrivée de nouveaux collaborateurs à l'atelier et à la vente. Au-delà du développement commercial, Anne-Louise et Maxime Le Billet défendent une vision très humaine de l'entreprise, fondée sur l'esprit d'équipe et la passion de la mécanique. Un nouvel investissement qui confirme la bonne santé d'un secteur porté par les loisirs, la mobilité et la passion du deux roues.

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1: Dans Midi Emploi, on part du côté de Perros-Guirec où un restaurant situé face à la mer recherche un cuisinier ou une cuisinière pour renforcer son équipe pendant la saison estivale dans le cadre d'un CDD de 6 mois. Le professionnel participera à la préparation et au dressage des plats au sein d'une équipe dynamique dans un environnement touristique attractif. Le travail s'effectue en horaires coupés, nécessite une première expérience en cuisine ainsi qu'une bonne capacité à travailler en équipe avec rigueur et réactivité. Ce poste conviendra à une personne motivée, souhaitant évoluer dans un cadre agréable en bord de mer. Il s'agit de l'offre 208 WGLT sur le site de France Travail. Et puis à Plumeur Baudou, c'est l'agence immobilière Orpi qui recrute un conseiller ou une conseillère en immobilier transaction. Le poste consiste à développer un portefeuille de biens à vendre, prospecter sur le terrain, organiser des visites, accompagner les négociations et suivre les ventes jusqu'à leur signature chez le notaire. Le professionnel représentera également l'agence et participera activement à son développement commercial. L'entreprise recherche une personne dynamique, persévérante et à l'aise avec les techniques commerciales et les outils numériques. Débutant accepté, cette opportunité permet d'intégrer un grand réseau immobilier national offrant des perspectives d'évolution et une rémunération composée d'un fixe et de commissions. Il s'agit de l'offre 208 ZXLQ sur le site de France Travail.

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2: Et dans Midi Emploi, maintenant, on va parler aux adolescents motivés, puisque les jeunes sapeurs-pompiers du Trégor recrutent actuellement leurs futurs recrues. Alors, la seule section du secteur se trouve à Perros-Guirec et les candidatures sont ouvertes pour les jeunes nés en 2012 et 2013, 13-14 ans. Objectif, intégrer une formation de 4 ans qui permet de découvrir concrètement le métier de pompier. Alors, comment ça va se passer? Chaque samedi matin, hors vacances scolaires, les jeunes se retrouvent à la caserne de Perros, au programme sport, discipline, apprentissage, des gestes de secours, manipulation du matériel ou encore exercice incendie. Certaines manœuvres ont même lieu à Lannion, sur la tour d'entraînement des pompiers. Mais attention, il ne s'agit pas d'intervention réelle, tout se déroule dans un cadre pédagogique et sécurisé. L'idée est surtout de préparer les jeunes à devenir plus tard pompiers volontaires ou professionnels. À la tête de cette section, l'adjudant-chef Gianni Falovolita, pompier volontaire depuis 40 ans, surnommé Papa Ours par les jeunes, il insiste sur plusieurs valeurs, la motivation, la rigueur et la discipline. Chaussures cirées, tenue impeccable, respect des consignes. Ici, on apprend aussi l'esprit d'équipe et le sens de l'engagement. Donc chaque année, les élèves passent un niveau supplémentaire jusqu'au brevet final avec des épreuves sportives et techniques et les résultats sont là. Cette année, tous les JSP de Perros ont obtenu leur examen. Une vingtaine de jeunes sont recrutés chaque année et fait marquant, les filles sont de plus en plus nombreuses à rejoindre les rangs. Pour postuler, il faut envoyer une lettre de motivation avant la mi-juin à la caserne de Perros. Une aventure exigeante mais souvent déterminante pour ceux qui rêvent de porter un jour l'uniforme.
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2: C'est déjà la fin de Midi Emploi. Merci beaucoup de nous avoir accompagnés pendant cette heure. On espère que les offres et les initiatives présentées aujourd'hui vous auront été utiles ou inspirantes. Alors n'hésitez pas à rester à l'écoute de la radio. Et bien sûr, on se retrouve demain à midi pour une nouvelle édition consacrée à l'emploi et à l'économie du Trégor. Très belle journée à toutes et à tous.

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0: 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Nous sommes le lundi 8 juin, 159e jour de l'année. Aujourd'hui, nous fêtons les Médards et les Armandes. Les Médards sont des hommes séduisants et d'un commerce agréable, hein, puisque sociables, communicatifs, gays et souriants. Journée mondiale des océans aujourd'hui. Il y a l'anniversaire de la chanteuse Bonnie Tyler, qui a 76 ans. Kanye West, 49 ans. Vous vous souvenez de Carole dans la série Urgence? Ou même d'Alicia dans The Good Wife? Eh bien, l'actrice Juliana Margulies a aujourd'hui 60 ans. 37 ans pour le chanteur Amaury Vassili. Dove Atia a 69 ans. Agnès Soral, 66 ans. Et puis 47 ans pour l'actrice que vous voyez dans Scène de ménage sur M6, femme du pharmacien, Amélie Etas. Bon anniversaire à vous aussi, peut-être né un 8 juin.
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2: Protéines végétales, les aliments champions du bien-être. L'amande, un excellent anti-cholestérol. L'amande séchée, elle contient plus de 20 grammes de protéines pour 100 grammes, soit environ 10 grammes dans une dizaine d'amandes. Fraîche, elle est un peu plus riche en eau et la teneur en protéines baisse légèrement, environ 18 grammes pour 100 grammes. Les amandes sont également riches en magnésium. L'avoine, un régulateur du métabolisme. L'avoine présente l'intérêt de posséder un index glycémique plus faible que le blé, lorsqu'il est consommé sous forme de flocons. Par ailleurs, certaines variétés sont aujourd'hui garanties sans gluten. Les graines d'avoine renferment entre 14 et 18 grammes de protéines pour 100 grammes dans les flocons et la farine. Le son d'avoine fournit seulement 6 à 8 grammes de protéines pour 100 grammes. Les fèves, le tonus, sans les kilos. C'est l'une des légumineuses les plus riches en protéines. Fraîches, elles fournissent autour de 6 grammes de protéines pour 100 grammes. Dans les fèves séchées, ce taux dépasse les 20 grammes pour 100 grammes. Reconnue, la fève est un allié certain pour enrichir son alimentation en protéines végétales, notamment compte tenu de sa teneur en différents acides aminés essentiels. Les graines germées, des super aliments consommés fraîches. En règle générale, la quantité de protéines augmente d'environ 30%. À noter, les protéines ont déjà été découpées en acides aminés par la germination, ce qui les rend plus facilement assimilables. Les championnes sont le fenugrec, les graines de tournesol germées. Elles apportent 6 fois plus de protéines que le lait et 2 fois plus que les œufs, et l'alfalfa ou luzerne. Le sarrasin pour un intestin sain. Le sarrasin renferme davantage de protéines que le riz, jusqu'à 2 fois plus pour les variétés les plus foncées, ce qui fait plus de 20 grammes pour 100 grammes. Le riz complet, bon pour tout, toutes les variétés contiennent entre 8 et 12 grammes de protéines pour 100 grammes de riz cuit. Les noix, bonnes pour le cerveau. Les noix sèches renferment entre 8 et 12 grammes de protéines pour 100 grammes décortiquées. Il y en a un peu moins dans les noix fraîches car elles sont plus riches en eau. Les noix représentent de précieux alliés pour augmenter les apports en oméga-3 sous forme entière ou d'huile vierge, première pression à froid.
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3: Amis joueurs, amis joueuses, bonjour à tous et bienvenue dans C'est ludique. Aujourd'hui, on teste votre cerveau, mais surtout votre capacité à lire dans celui des autres. Bienvenue dans To Me or Not To Me, un jeu coopératif de mots où vous devez deviner votre mot sans jamais l'avoir vu. C'est de Jenny Laure Bémont et Jérémy Bémont, illustré par Jérôme Soleil, édité par Banquise, pour 2 à 8 joueurs. Alors ici, donner un bon indice ne suffit pas, comprendre un indice non plus. Le vrai défi, c'est de savoir cet indice, il est pour moi ou pas. Au niveau de la mise en place, chaque joueur reçoit un mot qu'il ne regarde pas, bien sûr, hein, y en a 400, vous avez de quoi faire, et qu'il place dans son porte-carte. Tout le monde voit les mots des autres, on distribue des cartes indices effaçables à se répartir avec une cible secrète dessus, un numéro qui correspond à l'un des joueurs. On place les totems de vin, un certain nombre selon les joueurs, c'est vos vies. Et voilà, vous êtes prêts à jouer et à entrer dans un joyeux chaos mental collectif. Mais alors comment on joue? À votre tour, vous avez deux choix. Donnez un indice, vous écrivez un mot, vous savez à qui il est destiné grâce au numéro secret derrière la carte. Les autres, eux, ne le savent pas. Par exemple, vous devez écrire un indice pour la personne qui a le mot moustique. Vous pouvez écrire piqûre. Autre possibilité, à votre tour, forcer quelqu'un à deviner. Vous posez un totem devine devant lui et la pression maximum pour lui, il doit trouver son mot. Forcément, quand un indice est posé, tout le monde se demande « To me or not to me ?» Est-ce que cet indice me concerne ou est-ce qu'il est pour quelqu'un d'autre? Les erreurs coûtent cher parce que mauvaise réponse, vous perdez un totem. Et bonne réponse, le totem revient au centre de la table et pourra être utilisé de nouveau. L'objectif, hein, que tout le monde trouve son mot avant de perdre tous les totems. Sinon, bah, c'est une défaite collective. C'est un jeu ultra malin, des parties complètement différentes selon les joueurs, des moments, hein, de pur doute. Le vrai plaisir, c'est observer les autres, comprendre leur logique et parfois bah, ne rien comprendre du tout. Oui, oui, ça c'est possible. Un jeu donc où vous allez hésiter, débattre, vous tromper, mais surtout, vous allez bien rigoler. Alors, la prochaine fois que quelqu'un pose un indice, posez-vous la question. To me or not to me? Allez, on se retrouve dès demain pour découvrir un nouveau jeu.

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2: Bonjour à tous, Patrick Bruel a été placé en garde à vue dans le cadre des plaintes pour violences sexuelles déposées contre lui. L'artiste doit être interrogé sur les faits nouvellement connus de l'institution judiciaire centralisée au parquet de Nanterre. Il s'agit principalement des plaintes de Daniela Elsner pour tentative de viol et agression sexuelle en 97 à Acapulco, d'une journaliste culturelle pour une tentative de viol en 2000 à Monaco, d'une salariée du label de Patrick Bruel pour 2 agressions sexuelles, d'une plainte déposée à Metz pour des faits datant de 2008 et d'une plainte pour un viol en 2012 lors d'un festival de cinéma à Dinard. Émotion et colère hier dans le Gers. 6000 personnes ont participé à une marche en hommage à Liana, retrouvée morte la semaine dernière. Le principal suspect de la collégienne de 11 ans, un père de famille, a fait l'objet de plusieurs plaintes qui n'ont pas été examinées par la police. Le gouvernement devrait demander à la justice de reprendre de toute urgence les 70 000 dossiers en cours qui touchent des enfants. Tout le monde est d'accord, Orange, Bouygues et Free ont négocié ensemble le rachat de SFR pour 20 milliards d'euros. Si le protocole est validé par l'autorité de la concurrence, les trois géants se partageront plus de 19 millions de nouveaux clients. Ils ont aussi pris l'engagement de conserver les 8000 salariés de SFR qui va donc stopper ses activités dans la téléphonie. Roland-Garros 2026, c'est fini. Après le sacre de la jeune russe Andreeva samedi, l'allemand Alexander Zverev a lui remporté son premier tournoi du Grand Chelem hier à Paris. Il s'est imposé dans une finale à suspense face à l'italien Flavio Cobolli. La saison sur gazon peut commencer avec déjà Wimbledon en ligne de mire à la fin du mois. En football, les Bleus jouent ce soir leur ultime match de préparation avant le début du Mondial en Amérique jeudi. La France a rendez-vous avec l'Irlande du Nord à Lille dès 21h10. Une sorte de répétition générale avec sans doute une équipe moins remaniée que lors de la défaite contre la Côte d'Ivoire jeudi dernier.
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3: Bonjour à tous, le pays sera coupé en deux ce lundi 8 juin. Du nord-est au sud-ouest, le ciel sera couvert et des averses sont attendues le matin, tandis que le soleil brillera dans le sud-ouest. Les précipitations vont se déplacer vers l'ouest dans le courant de l'après-midi et quelques orages sont au programme sur le massif central. Côté température, le mercure affichera 15 degrés à Brest, 21 à Paris et 23 à Marseille le matin. Il fera jusqu'à 20 à Biarritz, 23 à Strasbourg et 28 à Ajaccio au plus chaud de la journée. Très belle journée à tous. 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

Bonjour à tous. Des rassemblements sont organisés ce soir à partir de 19h dans plusieurs villes de France après la découverte du corps de la jeune Liana qui avait disparu dans le Gers. Et ces mobilisations visent à dénoncer les défaillances du système judiciaire et à rendre hommage bien sûr à la jeune fille décédée tragiquement. Patrick Bruel, placé en garde à vue ce matin, fait face à de nouvelles accusations de viol et d'agression sexuelle. Deux plaintes ont été déposées la semaine dernière et deux autres sont annoncées. L'enquête porte donc désormais sur 13 victimes présumées pour des faits remontant entre 1997 et 2012. Le chanteur lui conteste l'ensemble des accusations. Hier, un hélicoptère de la gendarmerie nationale s'est écrasé dans la forêt d'Orléans lors d'une opération de recherche d'un adolescent disparu. L'adjudant Dorian Larigaudry a été tué tandis que le pilote et le mécanicien ont été grièvement blessés. La députée LFI Sophia Chikirou a été relaxée des accusations de tentative d'escroquerie liée à un virement de 67 000 euros depuis les comptes du média Le Média. En revanche, le tribunal l'a condamnée à 8 000 euros d'amende, dont 4 000 avec sursis pour le vol de deux formules de chèques en 2018. Les obsèques de Bernadette Chirac, décédée à l'âge de 93 ans, auront lieu vendredi à la basilique Sainte-Clotilde. Un hommage public sera également organisé dimanche en Corrèze, où elle a exercé comme conseillère générale pendant plus de 35 ans. Et on poursuit avec SFR qui va être démantelé entre Bouygues Télécom, Free et Orange pour plus de 20 milliards d'euros. Les abonnés seront répartis entre les trois opérateurs sous réserve de l'accord des autorités. Le marché français reviendra ainsi à trois acteurs d'ici 2029, tandis que des incertitudes demeurent sur l'emploi et les conditions des clients. Et on termine avec le deuxième match de préparation à la Coupe du Monde de football pour les Bleus ce soir. Après leur défaite de 2-1 face à la Côte d'Ivoire, les Français affrontent à l'Irlande du Nord avec un coup d'envoi prévu à 21h10. Et voilà pour l'essentiel de l'actualité. Je vous souhaite une excellente fin de journée à notre écoute.

0: Hello tout le monde, bienvenue sur Millennium, mes amis, ravi de vous retrouver pour cet afterwork. J'espère que vous avez passé un bon week-end. Vince avec vous, comme tous les jours, 16h-19h, c'est ici que ça se passe. Allez, on attaque avec Christophe Fahy, juste à dire, je vous cale un petit Alex Warren, et puis on sera aussi le nouveau UGEL qui s'appelle Moving to the Sun. Bienvenue.
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0: Angèle avec Justice, c'était What You Want sur Millennium. Et bah, en attendant ce que vous voulez, c'est du son rythmique, ça tombe bien, j'en ai pour vous avec Katy Perry ainsi que Shakira. Et puis dans la boy, ce sera Tie Dye dans l'Afterwork.
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1: Juste après une petite pause sur Millennium pour vous, la suite de votre après-midi, ce sera les Destiny's Child. Il y aura également le nouveau Alok avec I Wonder If You Know dans l'Afterwork.
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Sur Millennium, dans quelques instants, eh ben, on continue avec le son et mix de notamment Hélène Duet et The Side of Heaven. C'est juste après Jamaican. Voici Jellicle avec Salto.

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0: Et après les LSR City sur Millennium, tous ceux qui ont envie d'aller aux Vieilles Charrues en juillet prochain à Carhaix, et ben vous allez sur la page Facebook de la radio et vous inscrivez au jeu pour tenter de gagner vos places. 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D'ici là, dans quelques instants, Vita et Slimane ainsi que Katy Perry sur Millennium.
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1: Dans quelques instants sur Millennium, après la pause, ce sera Kylie Cantrell. Il y aura également le nouveau David Guetta avec Alok, ça s'appelle Run Run River. Et puis également Mylène Farmer, et c'est qui le tour.
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0: Régulin, c'était Tame Impala sur Millennium. N'oublie pas le matin, on pourrait se réveiller, hein, c'est de la matinale 7h-9h sur Millennium. Et le midi, et ben vous retrouvez Matt qui vous accompagne notamment avec Midi Emploi. En attendant, voici Afrojack et David Guetta et Sia, c'est Awake Tonight.
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0: 18h sur Millennium, très bon début de soirée à tous. Vince avec vous, on est en plein cœur de cet afterwork de ce lundi soir avec la maintenant du Taylor Swift, un petit Adèle Castillon et le nouveau Bruno Mars sur Millennium. Bienvenue à tous.
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0: DJ Antoine Leach sur Millennium, c'est Can't Go On, ça se passe comme ça. D'ailleurs, ça continue avec Nelly et Run Me With Me. C'est juste après Rich, voici Claudio Capeo sur Millennium.
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1: Merci à tous en tout cas de passer votre après-midi ici sur Millennium avec dans quelques instants 20 minutes de musique non-stop pour terminer l'Afterwork d'aujourd'hui. Karin Foscani, ce sera Anxiety et puis également Felicia et Me Without You dans l'Afterwork.
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0: Naïka et One Track Mind sur Millennium, c'est ce qu'on vient de se faire à l'instant pour terminer l'émission d'aujourd'hui. Merci à tous en tout cas d'avoir passé cet après-midi avec moi. On se retrouve dès demain à partir de 16h et en attendant, on se quitte avec Trinix et je vous souhaite à tous une excellente soirée sur Millennium.
1: Il va être 19h.
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2: Bonsoir à tous. La manifestation prévue en hommage à Liana à Place Vendôme à Paris a été interdite par la préfecture de police qui évoque une menace terroriste élevée et des risques de troubles à l'ordre public. Un rassemblement statique reste autorisé place Louis-Lépine tandis qu'environ 200 mobilisations sont annoncées dans toute la France. Et justement, dans cette affaire, Gérald Darmanin et Laurent Nunez seront auditionnés demain par la commission des lois du Sénat. Ils devront s'expliquer sur d'éventuels dysfonctionnements des services de l'État après la mort de la fillette de 11 ans. Sur les rails, une grève intersyndicale à la SNCF est prévue mercredi, entraînant de fortes perturbations. Environ 2 TGV sur 3 circuleront, un intercité sur 2 et un trafic régional très perturbé, notamment en Île-de-France. Patrick Bruel, placé en garde à vue, fait face à de nouvelles accusations de viol et d'agression sexuelle. 2 plaintes ont été déposées récemment et 2 autres sont annoncées, tandis que l'artiste conteste l'ensemble des faits. On poursuit avec le Conseil d'orientation des retraites qui prévoit un déficit porté à 2,4% du PIB en 2070 contre 1,4% auparavant, en raison notamment d'une natalité plus faible. Il estime qu'un âge de départ à la retraite pouvant atteindre 67,6 ans serait nécessaire à long terme pour équilibrer le système. Les obsèques de Bernadette Chirac auront lieu vendredi à la basilique Sainte-Clotilde à Paris, suivi d'un hommage dimanche en Corée.

0: 1h10.
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0: Pour ce mardi, c'est de l'instabilité qui est annoncée dans le ciel avec une alternance de nuages, de soleil et de rares averses, notamment dans le nord du pays. En ce qui concerne les températures, elles seront plutôt fraîches entre 9 et 14 le matin. Dans l'après-midi, il fera 17 degrés à Brest, 20 à Paris et Biarritz, 21 degrés à Strasbourg, jusqu'à 26 à Marseille et 31 degrés pour la maximale à Ajaccio, avec des rafales de vent qui pourront souffler jusqu'à 60 km/h, notamment sur le littoral. 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